0: Actualité de l'Église en Afrique, la semaine écoulée, la conférence sociale sur état de droit et alternance politique en Afrique, un vrai enjeu de stabilité et de développement. L'événement a eu lieu à l'Institut des artisans de justice et de paix Champ d'Oiseau de Cotonou au Bénin. La conférence centrale de ces assises a été prononcée par Mgr Roger Mbeji, président de la conférence épiscopale du Bénin. Notre correspondant nous en parlait.
1: Lien entre état de droit et développement en Afrique, défi de la réforme de l'état, rien n'a échappé à l'archevêque de Cotonou.
2: Aucune réforme simplement juridique ou économique de l'état de droit ne peut à elle seule garantir un développement authentique si elle ne s'accompagne pas d'un travail nécessairement plus profond et plus progressif de conversion des mentalités, de réconciliation et de construction d'un bien commun partagé. Un développement qui ne profiterait qu'à une minorité, laissant subsister des fractures territoriales ou sociales profondes, ne risquerait-il pas de perdre sa légitimité et d'alimenter les frustrations dont se nourrissent la corruption, les extrémistes et toutes les formes de désagrégation du tissu social?
0: Et pour conclure, la rencontre nationale du réseau des médias catholiques du Tchad, tenue du 20 au 22 juillet au centre d'accueil Lama Lama de Bangor dans le diocèse de Pala. Elle a été présidée par Mgr Dominique Tinondi, président de la commission épiscopale des moyens de communication sociale.
3: Bâtir un réseau des médias catholiques du Tchad unis, dynamiques, organisés et crédibles, où chaque radio contribue à informer, éduquer, promouvoir la paix, le développement humain intégral et porter la voix des populations les plus pauvres et marginalisées sont entre autres les buts recherchés à travers cette rencontre. Mgr Dominique Tinodi, évêque du diocèse de Pala, par ailleurs président de la commission épiscopale des moyens de communication sociale, affirme que dans un monde marqué par la désinformation, les divisions, les conflits, les discours de haine et les manipulations, les médias catholiques ont une mission irremplaçable.
4: Nos radios ne sont pas seulement des moyens techniques de diffusion. Elles donnent une voix à ceux qui n'en ont pas, rapprochent les communautés, favorisent la cohésion sociale et contribuent à la construction d'une société plus fraternelle.
3: Edouard Takadine Djamène pour Radio Vatican.
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6: Le président du Sénégal, Bassirou Diomaye Faye, a lancé samedi à Dakar son nouveau parti politique officialisant sa rupture, très médiatisée avec son ancien mentor et ex-premier ministre Ousmane Sonko. Monsieur Sonko dirige le parti panafricaniste PASTEF, auquel les deux hommes appartenaient et qui a porté Monsieur Faye au pouvoir en 2024.

0: 2024. La course pour devenir le prochain secrétaire général des Nations Unies compte depuis samedi un septième candidat, l'Ougandais Olara Otunnu, un ancien haut responsable de l'organisation qui a également été candidat présidentiel d'opposition dans son pays. La candidature de Monsieur Otunnu, 75 ans, a été présentée par son pays d'origine et annoncée samedi par l'ONU à ses États membres. Quel avenir voulons-nous bâtir à l'ère des machines? C'est cela que nous découvrons au numéro 15 et 16 de l'encyclique Magnifica Humanitas du pape Léon XIV. Dans un monde en pleine transformation numérique où la technologie s'accélère, le Saint-Père adresse un appel vibrant, celui de rester profondément humain. Fort des grâces du jubilé de 2025, nous sommes invités à ne pas céder à la peur, mais à nous salir les mains pour construire une demeure commune fondée sur la justice, l'accueil et la dignité de chacun. Ni architecte d'une nouvelle tour de Babel, ni spectateur du monde, devenons, exhorte-t-il, des bâtisseurs de communion. Suivons à cet effet la lecture des numéros 15 et 16 de ladite encyclique.
1: Restez humain. Lors du récent jubilé ordinaire de 2025, nous avons cheminé comme des pèlerins d'espérance et nous avons été comblés de grâce. Forts de ces dons, nous pouvons avancer avec un cœur confiant face aux tâches ardues et aux défis exigeants qui se profilent à l'horizon. À l'ère de l'intelligence artificielle où la dignité humaine risque d'être éclipsée par de nouvelles formes de déshumanisation, nous avons le devoir urgent de rester profondément humain en préservant avec amour cette magnifique humanité qui nous a été donnée et manifestée dans sa plénitude dans le Christ, mais qu'aucune machine ne pourra jamais remplacer dans sa splendeur. Le véritable progrès naît toujours d'un cœur ouvert à l'autre, d'une intelligence disposée à l'écoute, d'une volonté qui cherche ce qui unit plutôt que ce qui sépare.
2: À tous les fidèles catholiques, à tous les chrétiens, à tous les hommes et à toutes les femmes de bonne volonté, j'adresse un appel vibrant. Ne craignons pas de nous salir les mains sur le chantier de notre époque. Comme Néhémie, prions, planifions avec sagesse, travaillons avec persévérance en replaçant Dieu à l'horizon de notre action et l'être humain au centre de nos choix. Alors, les pierres rejetées, les pauvres, les malades, les migrants, les petits, deviendront la pierre angulaire et sur la terre s'élèvera une demeure commune, solide et accueillante, où finalement l'amour et la vérité se rencontrent, la justice et la paix s'embrassent. Telle est la bénédiction que nous implorons de Dieu et la tâche qui nous attend, être des bâtisseurs de communion et non des architectes de Babel, des serviteurs du royaume à venir et non des maîtres de donjons voués à s'effondrer. Et, avec l'âme d'un pasteur et d'un père, je demande à tous d'arrêter le chantier d'une énième Babel et d'unir nos forces pour édifier le bien, afin que l'humanité ne perde jamais sa beauté et que le monde puisse reconnaître une fois encore, au cœur de l'être humain, le lieu où Dieu désire habiter.
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0: C'est par ici que nous mettons un point final à notre programme aujourd'hui. Merci de l'avoir suivi et à la prochaine.
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7: 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Ah. C'est ce que j'ai dit que voilà, les gens qui ont fait l'informatique, ils vont maîtriser le domaine. Vu qu'on a tout mis, vu qu'on a calata Léo, ça y est, vu qu'on a tout mis, comment on peut faciliter si on peut être en interconnexion avec d'autres banques, avec d'autres coopératives, en collaboration à la banque centrale. Voilà. Alors, ils sont en train de travailler.
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7: dio tout ça c'est pour résoudre les problèmes à file d'attente. Aha. Les mangoumas va tout surtout avec ma période d'épidémie
6: voilà
7: ça va nous aider. Il est ma mobile money d'abord ça c'est un. Donc, vous voyez que où j'ai déplacé, tu peux le faire à la maison. Déjà, distanciation, on arrive à résoudre les problèmes épidémiques. Dans les jours à venir, je ne le sais pas, tout à coup, on a ma TPE, qu'on appelle des terminaux paiement électronique. Signifie quoi? Tout à coup, on a un agent commercial qu'on peut placer par-ci, par-là, mon ville, ou bien mon de Congo. C'est comme écrit qu'au Boulongo, on peut avoir un agent commercial à Kassindi, à Lume, à Moussienene, à Lubero, Mangouji, pas presque partout. Donc ces agents commerciaux font la même chose, on a fait la même chose dans la vie fait au niveau de l'agence. Alors là, vous pouvez passer facilement vos retraits, vos dépôts, et ce que vous ferez dans les jours à venir. Il est au Tenikou, résoudre les problèmes en gourmand, il y a fil d'attente pour être plus souple. Il m'a terminé tout à Zegaboula dans les jours à venir, tout à quoi représenter presque ma contre les autres.
6: En fait, l'écosystème, il y a rapprochement dans moi, j'ai bien dans mon client.
7: Proximité,
6: dans quoi? 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
7: 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En tout cas, tu vois qu'on a quoi organiser, vite quoi mesurer. 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
6: Ah.
7: 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Comme ma méthode mingi parce qu'il y a quelqu'un peut dire donner l'argent, je vais payer après 3 mois.
6: Voilà. Voilà.
7: Je vais le faire par trimestre. Aïe, comme ça, même personne, mais je vais payer après une semaine ou bien après un mois. Ce n'est pas la même personne, mais non, non, je prends ça, je vais payer après une année.
6: Voilà.
7: Mais je vais étaler ça, je vais chaque fois payer mensuellement.
6: Voilà.
7: Donc, comment? C'est le besoin. Si c'est ton endroit où il y a un membre, on a peine à nini. Il n'y a pas de facilité, ni nini. Parce que le crédit est vite.
6: Voilà.
7: Il faut s'aider à tout.
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0: Merci beaucoup. Comme je disais, à partir de 12h30, nous aurons notre émission Okowatro,
1: Candia Massa.

0: Ah, bonjour et bienvenue dans ce bulletin de formation. Membre Georges Makio et à sa présentation sous la présidence de la mise en onde de Dieu merci. Ikaïni, célébration ce dimanche 26 juillet 2026 de la journée mondiale des grands-parents et des personnes âgées. À Boutembo, Béni, l'évêque appelle la communauté à honorer et protéger ses aînés. Pour Monseigneur Melchisedec Sikulipaluku, il est important de se souvenir des aînés pour ne jamais sombrer dans la culture de l'oubli. L'évêque de Boutembo, Béni, s'est exprimé au cours de la première messe dite à la paroisse Mater Ecclesiae de la cathédrale devant les commissions de la pastorale familiale et une foule de fidèles chrétiens. Dans son homélie, Monseigneur Sikuli s'est directement inspiré du message du pape Léo XIV qui insiste fermement sur les refus d'abandonner les personnes âgées. L'évêque insiste sur le devoir de reconnaissance pour se souvenir du avant la mort et après. Au-delà de la cellule familiale, l'évêque de Boutembo-Béni a élargi son appel aux dirigeants et aux puissants de ce monde. Il les a invités à se rappeler que la véritable sagesse conduit au biais et ouvre les portes du ciel. Monseigneur Sikuli met ainsi en garde contre l'orgueil et la tétutesse d'esprit qui, selon ses mots, ont transformé l'ange en Satan. Pour rappel, la journée mondiale des grands-parents et des personnes âgées a été instituée en 2021 par le pape François. Son objectif reste de pérenniser le respect envers ces figures emblématiques de la création divine, est trop souvent ignorée ou marginalisée à cause de leur âge avancé. Les camps écoles organisés par les mouvements de scoutisme du territoire de Béni à l'intention de ses membres s'est clôturé ce dimanche 26 juillet 2026. C'est l'Institut Bouyori de Moutouankam qui a accueilli les activités relatives. Cette session de formation a porté sur l'histoire du scoutisme, les enseignements de Robert Baden-Powell ainsi que les principes, méthodes, objectifs et missions du mouvement. Les participants saluent la qualité des enseignements reçus et invite les jeunes à adhérer au mouvement scout. Ils se sont exprimés au micro de Romulus Nsaloubo.
1: Je veux inviter toutes les femmes et jeunes filles de venir suivre la formation du scoutisme qui ne choisit ni femmes ni jeunes filles. Toutes les femmes de Moutouanga et tout le secteur entier, venez suivre les mouvements du scoutisme autour d'idéologie de Baden-Powell. Les mouvements de scouts est éducatif pour les jeunes, fondé sur base du volontariat. On ne pouvait jamais adhérer au scoutisme d'une manière forcée. La première formation reçue était l'historique du scoutisme. Deuxièmement, nous avons parlé sur les missions, les buts, mais aussi les méthodes de leadership, les objectifs du scoutisme, les principes fondamentaux.
0: Et l'encadrement a été assuré par des commissaires venus de Goma, Boutembo, Béni, Ouitcha. Après formation, les participants ont été évalués. Les candidats et satisfaits aux exigences ont reçu des brevets lors de la cérémonie de clôture. Au moins 6 motos ont été incendiées la nuit du samedi à ce dimanche 26 juillet 2026 sur l'axe des dessertes agricoles Makumo-Mahou, situé dans les groupements Bankole en chefferie de Babila-Bamombi, territoire de Mampassa-Nitouri. Les présumés rebelles, les ADF, sont pointés d'être auteurs de cette embuscade. C'est le Grasse Kakine, défenseur de droits dans la zone. Et cet acte a semé la psychose. Nous l'écoutons.
2: Il y a 6 motos incendiées sur la route de sorte agricole de Makumo-Mahou, raison pour laquelle nous appelons la population à la vigilance car l'ennemi reste toujours camouflé dans la brousse du groupement Bangol. Et nous, comme population, nous avons espoir à notre coalition FARDC UPDF, raison pour laquelle nous appelons nos autorités militaires de continuer à fournir des patrouilles de combat pour éradiquer et pour faire des offensives contre l'ennemi et pour sauver la population civile. Et nous appelons aussi la population de collaborer avec nos services de sécurité, d'alerter les services de sécurité pour contribuer à ramener la paix ici chez nous au groupement Bangol dans la chefferie de Babila Babombi à territoire de Mambasa, messieurs les journalistes.
0: Depuis le début de ce mois de juillet, les rebelles de l'ADF inquiètent les habitants des territoires de Beni et de Mambasa. Ils ont multiplié les attaques contre les civils, entraînant des morts, des portées disparues et d'importants dégâts matériels. Une fillette âgée de 3 ans, habitante de Luokolé, dans le territoire de Lubero, a été retrouvée morte la soirée de ce samedi 25 juillet 2026. La victime du nom de Masika Katehero, Viviane, était disparue depuis le jeudi 23 juillet 2026, selon la société civile de Luotou, qui livre les formations. La victime a été retrouvée par des enfants qui cherchaient du forage dans la vallée du Kapsa, Luotou, Kakule, Kaini Roger. Président de la société civile de Luotou souligne que les circonstances de la mort de cet enfant restent inconnues pour l'instant. Cependant, des enquêtes sont déjà en cours pour faire la lumière sur ce drame. Nous allons écouter à partir des 13h Roger et Kaini. Le corps sans vie de la victime a été levé du lieu du drame sur ordre du procureur de la République pour son inhumation. La société civile appelle la population au calme et l'encourage à collaborer avec les services compétents pour retrouver les auteurs de cet acte. C'est tout pour ces bulletins de formation. Merci d'avoir attentivement écouté. Le programme se poursuit. Là, nous suivons maintenant notre deuxième tranche de nos publicités. Portez-vous bien, au revoir.

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émission Bicomad, Bureau Conseil Management pour le Développement. Et Bicomad, ONGD, Organisation non gouvernementale de développement en RDC. Et nous sommes en train de vouloir vous intéresser de nos déchets que vous rencontrez d'ici et là, partout où vous vous retrouvez, en ville de Butembo. Je sais que c'est vraiment une matière qui vous gêne. Dès lors que nous voulons peut-être nous remémorer les thèmes que nous avons exploités la fois passée avec vous, c'était justement une occasion de vouloir vous dire que, à travers le TFC de Masika Kakimwa Gentil, technicienne en développement rural, qu'elle a présenté et défendu tout au long de l'année académique 2014-2015, à vue de l'obtention du diplôme de gradué à planification régionale à l'UCA Butembo, aujourd'hui IAC, il fallait qu'on ait une idée sur les conseils qui lui ont été prodigués dans ce travail. D'une part, par Suzanne Mukohe, qui était sa directrice, et par les enquêtés du terrain à l'époque. Et nous nous sommes dit que si vraiment nous sommes en train de vouloir vous aider à bien comprendre ce qu'est Bicomad, qui a comme cible tous les artisans du management et du développement au monde, sa mission qui est d'asseoir une bureautique et consulting de progrès social dans les entreprises du monde, sa vision qui est la bonne gouvernance pour le progrès social des entreprises du monde. Nos partenaires, ce sont les entreprises, les ASBL, les ONG, les ONGD, les groupes mutuels, les corporations, des ligues et autres. Notre souci est de vouloir vous dire qu'il faut être pour le bien-être social au monde. Et à vous capacitant sur la gestion des déchets, comme déjà dit plus haut, beaucoup d'entre vous vont se poser la question et ils vont se demander pourquoi la population perçoit avec relativité les problèmes liés à la mauvaise gestion des déchets, précisément à Ville de Butembo. Avec Masika Gentil, nous avons dit que ceci est une conséquence de l'espace quelque peu insuffisant prévu pour dépotoir. Nous avons trouvé que le moyen de transport des déchets faisait aussi problème. Cela va encore pousser à ce que l'évacuation de ces derniers s'inscrive parmi les causes évoquées pour difficulté de bien gérer les déchets. Vous avez bien chanté, vous avez beau voir, vous êtes au niveau par exemple de Zarteur, de la ville de Butembo, avenue de l'église, avenue du marché, avenue Rwenzori et ailleurs où vous vous retrouvez. Ceci veut dire qu'à Ville de Butembo, comme vous le constatez toujours, nous avons une grande quantité de déchets, mais que vous-même, vous ne voulez pas dégager. Et n'attendez pas que son Excellence Félix vienne de Kinshasa pour venir vous aider à le faire. Mais nous nous sommes dit qu'ici à la mairie, il y a un seul véhicule, ou peut-être s'il faut à mobiliser d'autres, un seul ou même absence de moyens de transport vont laisser que ces déchets dégage. Et si ces déchets sont produits gratuitement par notre population,

Et vous prenez l'angle de marketing avec lui, s'il peut bien peut-être mobiliser un budget, parce qu'on peut élaborer un plan de développement de gestion des déchets. Cela va pousser à ce qu'on ait une équipe qui va peut-être renforcer les collecteurs de déchets. Et vous voyez des balayeurs d'ici et là. Et en dehors même des données que nous avons tirées du travail de Mme Gentil et Kakimoua à l'époque, vous allez vous rendre compte que la majorité des déchets, ce sont des sachets. Et nous nous sommes dit, est-ce qu'il faut le brûler, comme vous êtes en train de le faire tous les jours là en ville? Je vois des couchers qui sont brûlés, des déchets, d'autres qui ne sont pas brûlés. Mais ayez la main sur la pâte, voyez comment dégager ces déchets parce que nous sommes à période d'Ebola. Il y a lieu que les microbes naissent d'ici et là. Et si vous avez peut-être un souci de réutiliser ces déchets, voyez que ces déchets sont éparpillés de votre site temporaire de stockage. Et ces gens qui veulent les utiliser ou les recycler, est-ce que vous êtes en train de prendre langue avec ces gens? Parce qu'il y en a d'autres, comme nous vous l'avons dit à l'époque, qui a constitué comme des emballages pour des produits comme de farine de soja, le sel de cuisine, le sel naturel et autres céréales, entrer au marché central de Butembo ou peut-être au marché périphérique, vous allez vous rendre compte que ceux qui recyclent ces déchets, surtout les sachets, ils ne nous aident pas facilement parce que cette situation entraîne une évacuation irrationnelle ou anarchique des déchets à vide de Butembo parce que les déplacer d'ici et là, pas pour autant les évacuer ailleurs que notre milieu ambiant, ça constitue toujours un problème. Alors, Maman Kiakimwa Gentil nous disait à l'époque que pour atteindre ces divers objectifs sur terrain, moi et vous, nous devons déjà y réfléchir. Et sa monographie et son TFC étaient en train de contenir un projet de développement. Et nous avons dit que nous n'allons pas tout consommer dans ce travail, mais nous allons nous limiter au moins aux grandes préoccupations ou à des propositions que Madame Gentil avait déjà retracées dans le dernier chapitre. Et ce dernier chapitre qui reprend les avis, les propositions de tous ces endettés ne seront pas vraiment lettres mortes. Nous n'allons pas les garder sous tiroir, mais nous allons nous retrouver aussi aux futurs chercheurs, auprès de personnes qui seront aussi souciées d'exploiter la thématique de gestion des déchets. Alors, si ce sujet d'étude était l'appréciation du niveau de consommation ou bien d'évacuation de ces déchets ou de gestion de ces déchets, plus précisément au quartier centre commercial de la ville de Butembo, nous avons trouvé que ce propos qui tournait autour des projets de conscientisation de la population de Butembo avait aussi vraiment un impact. Et nous avons trouvé qu'il faut une gestion durable et rationnelle de ces déchets à ville de Butembo. Et pour ce faire, peut-être ceux qui n'ont pas été avec nous dans les dernières séances de cette émission, ils pourront peut-être se poser la question, ils vont dire, ben, la préoccupation est toujours résidente, elle est toujours là. Et pour ce faire, qu'est-ce qu'il faut? Nous avons trouvé que la population de Butembo, pour ceux qui ne le savent pas, doit vraiment prendre conscience à la manière d'évacuer les déchets produits de diverses activités à partir de différents secteurs ou de diverses couches sociales au lieu de les jeter ça et là sans tenir compte des méfaits de ceux-ci. Et nous avons trouvé que en exploitant même les projets élaborés par Gentil et Kakimwa dans ce TFC, vous trouverez que à cette période-là, le coût du projet s'élevait à 45 679,7 dollars américains. Aujourd'hui, l'entreprise qui peut bien exploiter, par exemple, ce projet va se buter à des difficultés et lesquelles difficultés devront aboutir à des bons résultats qui vont aider peut-être la population à respirer. Et à l'époque, cette somme est répartie à terme de pourcentage, soit 30% de main de la population à 70% sollicités auprès du gouvernement devant libérer 40% et les 30% attendus de nos partenaires sociaux.
Et quand je dis partenaires sociaux, je fais allusion aux ONG, aux autres corporations, aux autres coûts sociaux, ONG, qui peuvent aussi vouloir exploiter ces domaines à terme de gestion

rationnel de déchets. Vous allez comprendre, auditeurs et auditrices de la radio Motobutembo Beni, à travers cette émission Ecobicoma d'ONG DRDC, que ce même projet prévoit les contacts, la sensibilisation et l'animation conscientisante de bénéficiaires, la recherche même du financement, le recrutement même du personnel, la formation des animateurs, la création des comités locaux de développement pour la mobilisation des ressources locales dans les avenues, les cellules de la ville de Butembo, permettant aux bénéficiaires directs d'améliorer leur santé, leur développement durable en abandonnant strictement l'évacuation irrationnelle des déchets. Je répète intégralement ce que Moutei nous disait à l'époque, quand nous étions avec lui ici au studio. Il disait que recycler ces déchets pourra déjà nous donner de l'argent. C'est-à-dire, nous sommes en train d'encourager, par exemple, l'initiative de l'IAC, et quand ils étaient en train de nous intéresser sur la production des pavés, la fabrication des pavés. Et nous avons aussi encouragé d'autres initiatives et qui sont encore gardées sous silence dans nos mémoires. Celui qui peut peut-être déjà avoir un projet relatif à cette gestion des déchets devra être la personne bienvenue au niveau, par exemple, local ou au niveau provincial pour pouvoir nous intéresser de la chose. Alors, s'il faut encore réitérer ce que disait Gentil à l'époque, à travers ces investigations, Madame Gentil, 2014 et 2015, aujourd'hui nous sommes en 2026, elle a donné des stratégies mises en œuvre pour la réussite de ces projets élaborés. Vous allez comprendre que parmi les stratégies que Madame Gentil avait déjà retracées, la première, c'est de prendre suffisamment du temps avec les jeunes et adultes, les informer et les former, les sensibiliser et même les conscientiser à travers des émissions radiodiffusées, pourquoi pas télévisées, les conférences et ateliers, les contacts personnels, afin de changer leur comportement à l'égard de la gestion des déchets. Donc, vous comprendrez que nous avons encore du travail pour capaciter notre jeunesse actuelle à la gestion des déchets au niveau de nos milieux urbano-ruraux. Donc, où que vous vous trouvez à ville ou que vous êtes aux avirons, voyez comment évacuer ces déchets qui risquent de vous amener des maladies hydriques, des maladies de mains sales et pourquoi pas rencontrer notre maladie de l'époque qui est la MVE, la maladie à virus Ebola. Parce que il n'y a pas qu'à vous amener, par exemple, au niveau du CTE, mais voyez déjà au niveau de votre ménage comment vous pouvez déjà évacuer ces déchets qui tournez autour de vous ou que vous-même vous produisez et que vous ne voulez pas écarter ou jeter au niveau des potoirs ou bien d'une décharge que vous-même vous pouvez peut-être constituer à part le service de l'État. Donc, s'il faut réfléchir de tout gérer par l'État, ici je vais peut-être émettre une proposition que Gentil avait retracée. Elle avait dit que les pouvoirs publics de nos entités doivent prévoir des lieux favorables servant de dépotoirs publics ou amasser ces déchets à bien recycler pour le bien-être social de nos ETD. Elle a aussi fait allusion à des stratégies qui ne sont pas si faciles à appliquer parce que chacun va évoquer une difficulté. Et aucune d'entre elles ne peut pas peut-être vite réussir si les acteurs du projet ne se donnent pas en âme et conscience à cette gestion rationnelle de déchets à ville de Butembo. Donc, pour Gentil, je vais encore réitérer ce message. Parce que aux futurs chercheurs, au niveau de l'IAC, au niveau de l'UNIC Butembo, au niveau de l'ICG et ailleurs, ce travail est partiel. Et partiel pourquoi? Parce que il nécessite d'autres investigations comme l'analyse de la faisabilité des projets qui sont relatifs à la gestion rationnelle des déchets. Donc, vous êtes producteur de déchets, voyez comment les évacuer de votre milieu ambiant pour ne pas vous amasser de maladies, les maladies hydriques, les maladies de mains sales, pourquoi pas aussi d'autres maladies qui peuvent vous inquiéter dans votre milieu ambiant. Voilà au moins ce que nous avons à compléter sur cette investigation que Maman Gentille nous avait produite à l'IAC et à l'époque ICEAB. Et nous sommes en train de vous dire que vous êtes encore le bienvenu à nous amener beaucoup d'idées sur les stratégies de gestion rationnelle des déchets à ville de Butembo. Avant d'attaquer un élément qui a trait à notre TFC,
ou alors mémoire que Katungu Muvawa Sylvie de Li Nike Butembo nous avait retracé, essayons de respirer avec notre technicien du jour, une minute sonore.

Auditeurs et auditrices de la radio Moto Butembo Beni, vous êtes avec Kakule Kisusu Celestin, le manager économiste et concepteur de cette émission intitulée Eco Bicomat ONG des RDC. Nous avons ce souci de vous parler de la stratégie de diversification et son impact sur les ventes d'une entreprise de production à Ville de Butembo. C'est le cas des produits Brasimba à la maison Marcel Ndaliko de distribution à Ville de Butembo. Vous êtes agent ou peut-être dirigeant au niveau de la maison Marcel Ndaliko distribution. Ce ne sont pas déjà des éléments que nous inventons. L'auteur et directeur et encadreur de Katungu Muvawa Sylvie, manager économiste, qui est manager à l'Unique de Butembo, elle avait présenté à l'époque et défendu son thème intitulé « Stratégie de diversification et son impact sur les ventes d'une entreprise de production à Ville de Butembo et cas de produits Brasimba que vous connaissez vous-même aujourd'hui ». C'était en 2017 et 2018. Et comme l'entreprise doit être cossie, l'entreprise doit évoluer, l'entreprise doit croître, en matière de philosophie de l'entreprise, Brasimba n'est plus à l'époque de 2017 et 2018. Aujourd'hui, vous allez vous rendre compte qu'il y a à dire, il y a à conclure, ou peut-être à parler des réformes que Brasimba est en train de vivre à terme, par exemple, des références, des données que nous avons tirées de ce travail. Donc, avis de l'obtention du diplôme de licence en management et sciences économiques à l'Unique Butembo, c'est précisément Unique à Ville de Butembo, non loin de la paroisse de Kitatumba. Vous êtes chercheur dans cette matière. Vous allez comprendre que à partir de l'option gestion et gestion financière et comptable, ce travail a vraiment son sens. Et ici, s'il faut réitérer peut-être le futur chercheur, où vous êtes à la bibliothèque de l'Unique Butembo, vous allez vous rendre que le directeur du mémoire de notre manager Katungu Musawa Sylvie, c'est le professeur associé manager Muindo Kibwana, et son encadreur, c'est aussi M. Kanya Lipi, qui est chef de travaux à partir de l'Unique. Et vous voulez peut-être apprendre du résumé de ce mémoire. Vous allez comprendre que, faisant suite aux diverses publications antérieures, la préoccupation scientifique de la managère économiste Katungu Muvawa Sylvie, ressortissante de l'Unique Butembo édition 2017-2018, était le titre de la stratégie de diversification et son impact sur les ventes d'une entreprise de production à Ville de Butembo, cas des produits Brasimba, donc des matières que nous tirons de Brasimba, 2013 à 2017. Vous êtes déjà dirigeant ou peut-être agent au niveau de Brasimba, plus précisément au niveau de la maison Marcel. Vous allez comprendre que dans cette optique, la managère économiste Musawa Sylvie avait procédé par la démarche relative à la présentation des gammes de produits de la Brasimba et faire l'analyse de leurs approvisionnements et ventes à la maison Mandal Distribution, l'une des entreprises distributrices de Brasimba à Ville de Butembo, sans oublier l'appréciation de l'impact de la stratégie de diversification sur les ventes des produits de la Brasimba, parce que Brasimba comme distributeur agréé. Vous voulez exploiter ce mémoire, vous allez comprendre qu'à la question de savoir quelle est la stratégie à choisir entre la spécialisation et la diversification, notre chercheuse manager économiste Muvawa Sylvie avait souligné que la brasserie Simba avait une des stratégies ou bien n'est pas aussi à écarter ou épargner des diverses difficultés de choix stratégiques au niveau des social d'action, plus précisément à Ville de Butembo, compte tenu de sa large gamme de produits comprenant différentes sortes de bières et de boissons sucrées, et dont certaines d'entre elles semblent moins achetées et peu consommées sur le marché. À ce niveau, auditeurs et auditrices de cette émission, vous allez comprendre que vulgariser les produits que nous tirons de ce mémoire, c'est pour nous une occasion de connaître que des grandes questions avaient préoccupé Madame Musava Sylvie à travers ses investigations, dont comment est l'impact de la stratégie de diversification marketing et cet impact de diversification marketing est-elle appliqué à la Brasimba et comment peut-elle être améliorée pour bien écouler et faire consommer tous ces produits. Voilà autant de questions
qui ont montré que dans ce profil d'idées, la managère Moussaoua Sylvie avait bien pensé que l'impact de la stratégie de diversification serait négatif sur les ventes de produits Brassimba à Ville de Boutembo, compte tenu de quelques-uns de ces produits qui seraient moins consommés sur le marché, à l'occurrence la bière Skol à l'époque, ainsi que les sucrés Gino Tonique et Soda à cette même période. Et peut-être avec le développement de Brassimba aujourd'hui, et que Moussaoua n'a pas oublié d'autres éléments à nous chuchoter dans ce travail, vous allez comprendre que dans le but d'améliorer cette stratégie, il serait utile de réduire la gamme de cette entreprise à retirer du marché des produits à difficulté d'écoulement, des produits aussi suspensionnés, et en revenant à la vérification même Tembo, comme personnel de que leurs clients grossistes, demi-grossistes, détaillants et consommateurs. Et en subdivisant son travail et la conclusion générale, Madame Moussaoua Sylvie de l'INIC Boutembo cite le premier chapitre qui traite de la définition des concepts de base, de son sujet d'investigation, l'entreprise, le marketing, la politique et les stratégies marketing. Vous voulez exploiter ce TFC, vous allez vous rendre à l'INIC Boutembo, vous allez comprendre que ce deuxième chapitre reprend la présentation de la Brassimba et la maison Marcel Ndaliko, sans oublier la ville de Boutembo. Ce dernier chapitre va comprendre le traitement des données relatives à l'impact de la stratégie de diversification sur les ventes des produits Brassimba à la maison Marcel Ndaliko. Et nous ne disons pas que cela n'est pas d'aujourd'hui, mais c'est à partir de 2013 à 2017. Et à référence à sa méthodologie utilisée dans son champ d'action et dans son millier d'études en général, des grands résultats colorent ce mémoire de Madame Moussaoua Sylvie de l'INIC Boutembo, et cela à ce terme. Comprenez, auditeurs et auditrices de la radio Moto Boutembo Beni, présentement à travers l'écho Bicomad ONG de RDC, je vous ressource ce que la première hypothèse de Moussaoua Sylvie a été affirmée, car l'impact de la stratégie de diversification est plutôt positif et non négatif sur les ventes de produits Brassimba, compte tenu de l'augmentation progressive de sa gamme pour couvrir divers créneaux de marché ou bien de nouvelles demandes qui n'étaient pas encore exploitées. La deuxième hypothèse a aussi été affirmée, puisque l'accroissement de la gamme Brassimba a encore été recommandé par divers enquêteurs de Moussaoua Sylvie, compte tenu de l'évolution satisfaisante de vente de ses produits actuels et d'autres besoins humains qui continuent à se manifester autour de ce dernier. Vous allez vous rendre compte que nous n'allons pas dire que peut-être Moussaoua a fait allusion à une hémorragie financière, comme on le disait à l'époque, au niveau de la DGRA de Boutembo avec Mouté Wakilou Kiro. Mais quand nous avons été avec monsieur le chef de la DGRA, il a dit que les problèmes, c'est au niveau des assignations et que tous les services d'assiette soient en train d'aller verser les assignations au niveau du trésor public et que on ait zéro assignation qui est en souffrance. Pour Moussaoua ici, si nous parlons Brassimba, tout au long de ses investigations, Madame la managère Moussaoua Sylvie avait suggéré ce qui suit. Première suggestion, que Brassimba songe à produire des gino citro et maracuja, ainsi qu'une bière du goût café, tout à bière à força, booster whisky, pour pallier la consommation des liquides fortes. Donc, que les liquides fortes ne soient pas consommés par notre jeunesse, des bitololo que nous devons vraiment écarter de notre milieu, comme la ville de Boutembo, donc de nos ménages. Deuxième proposition, que Brassimba organise la vente promotionnelle de ses conditionnements et de ses emballages pour faciliter l'écoulement de ses produits dans les campagnes et autres milieux éloignés. Vous allez comprendre que Moussaoua n'a pas oublié

aussi à proposer quelque chose à l'État, notre État congolais, que l'État allège l'impôt et les taxes à Brasimba et d'autres industries pour leur permettre d'accomplir leur mission sociale qu'elles se sont assignées. Nous citons ici les avantages sociaux aux travailleurs, l'entretien de routes et autres infrastructures communautaires. En nous retraçant certaines conclusions partielles dans son mémoire inédit, la managère Moussaoua Sylvie propose aux futurs chercheurs, à travers son champ d'action et son millier d'études en général, de réaliser ce qu'on appelle le tableau d'exploitation des dépôts de distribution des produits Brasimba à Ville de Butembo ou ailleurs. Donc vous allez vous rendre compte que sur le plan financier, il faut un tableau d'exploitation des dépôts de distribution des produits Brasimba. Si vous êtes revendeur de Brasimba, nous allons aussi vous amener à réaliser ce tableau d'exploitation des dépôts de distribution des produits Brasimba pour que nous ayons une idée sur ce que Mouvawa nous avait aussi proposé. La présentation de cette émission, c'était M. Kakule Kisusu Celesta, manager économiste ressortissant de la ville de Butembo, plus précisément à l'UNIC. Et nous avons dit que l'UNIC, c'est une université privée agréée en RDC qui émane du CEPROMAD, Centre de Promotion en Management et Développement. Prochainement, que nous allons revenir dans ce studio avec vous, nous allons aussi vous familiariser sur un autre sujet qui va traiter toujours du management pour le développement durable en ville comme dans les territoires. J'ai dit et je vous remercie. Bonne suite de temps de l'audition de nos programmes, de notre radio, la radio Moto Butembo Beni. Et nous saluons tous les dirigeants et collaborateurs de cette radio. Nous nous disons bonne suite de temps.

disons merci, chers amis auditeurs, venez de suivre notre émission Bicoma d'ONG RDC sur la stratégie de diversification et son impact sur les ventes d'une entreprise de production à Ville de Boutemboka des produits Brassimba à la maison Marcel Ndaliko Distribution. Nous disons merci de nous rester toujours fidèles et dès là, nous commençons notre émission. Si laboratoire, Dieu la gloire, Dieu la gloire, et Luanzoa Nyenze est déjà là pour nous présenter l'émission qui portera sur les maladies, comment se faire soigner, qu'est-ce que les promoteurs sont en train d'envisager, tout ce qui le laboratoire est en train d'exécuter au niveau de Mutsanga chez Mama Rosa. Donc, c'est tout ce que nous allons comprendre avec Luanzoa Nyenze. C'est parti.

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1: Ghislain Kiyomboué.
2: Voici les grands titres de cette édition. L'héritage n'est pas être objet de division pour les familles. La commission diocésaine de la pastorale familiale, CODIPAF, Boutembo Beni recommande l'équité et la transparence dans les partages des biens pour les parents ou grands-parents. Et l'insécurité refait surface à commis de Boulengera dans la ville de Boutembo. La seule nuit du dimanche à ce lundi 27 juillet 2026, un jeune homme a été tué à Mukuna et un poste de santé a été escantillé à Tchala. Et la présence de Wazalendo à Bichinwe freine l'épanouissement des habitants de cette partie du territoire de Lubero. Les barrières érigées par ces porteurs d'armes enclavent de plus en plus l'entité. Voilà tout pour les titres. Rodrigue Louvalenda à la mise en œuvre. À diocèse de Boutembo Beni, les conflits de succession déchirent de nombreuses familles. Ces tensions vont parfois jusqu'aux divisions profondes, à la haine perpétuelle ou même à la mort. Face à cette crise, la commission diocésaine de la pastorale familiale, CODIPAF, tire la sonnette d'alarme à l'occasion de la journée mondiale des grands-parents et des personnes âgées célébrée le dimanche 26 juillet 2026. La commission a insisté sur l'importance d'un héritage équitable et transparent établi de son vivant pour garantir la paix. Le message a été livré lors de la première messe à la cathédrale de Boutembo, à présence de l'évêque Siriwayo Shangazi et l'hymne des cadres de la CODIPAF.
3: Nous qui sommes vivants, posons-nous la question, d'où venons-nous et où allons-nous? Combien d'états reste-t-il devant nous? Je vais délaisser le bien ou le mal, partager équitablement. Si ce n'est pas le cas, tu laisses les querelles, le message d'une bonne personne se propage de génération à génération.
2: Cette commission diocésaine a rappelé aux grands-parents et aux parents qu'il est temps de bien gérer les héritages. Selon la commission, il faut réfléchir de maintenant à ce que les futures générations recevront de leur aïeux. Un héritage bien géré et clairement établi apaise les esprits et donne de l'espoir à la prospérité, note la CODIPAF.
3: Toute mauvaise chose n'est pas un héritage béni par Dieu, car la malédiction la poursuit. L'héritage est destiné aux fils et filles restés après le dessein. Évitons de laisser à nos enfants un héritage non clarifié, car sinon ces enfants auront du mal à vivre avec des accusations et des qualifications de sorcellerie.
2: Présent à cette célébration, l'évêque de Boutembo Beni a lui aussi apporté sa contribution spirituelle et morale sur cette question cruciale. Pour Monseigneur Melchisedek Sukulipaluku, le matériel ne doit pas diviser le croyant. Il conseille aux grands-parents de laisser à leurs fils et filles et petits-fils Dieu comme vrai héritage.
3: Nous venons d'écouter la CODIPAF sur l'héritage. Je pense que bon héritage doit venir de Dieu. Et c'est surtout le Tout-Puissant, notre Dieu. Il faut bien vivre et avoir foi à Dieu.
2: Notons que dans plusieurs familles, diocèse de Boutembo Beni, plusieurs problèmes d'héritage prennent de l'ampleur qui amènent au refus de son origine ou les divisions perpétuelles, voire même des assassinats sont donc observés. Et la jeunesse catholique est invitée à défendre l'Église et ses serviteurs dans ce monde où nombreuses personnes sont hostiles à l'Église. C'est ce qu'a conseillé le père Hubert de Lousty, aumônier doyen de l'Union de la jeunesse catholique à Doyenné Mukuna, diocèse de Boutembo Beni. Maombi Georges Maquet au détail.
0: C'était lors de ce mot de clôture dimanche 26 juillet 2026 de la session des trois jours organisée par ces structures juvéniles. Il est parti de l'attitude actuelle de nombreux chrétiens qui n'ont plus de considération à l'endroit des évêques, des prêtres et autres serviteurs. Il les vilipende et les dénigre à moindre humeur, a dit le révérend père Hubert Delosti.
4: C'est vous demander, chers jeunes de notre temps, de respecter vos évêques, vos prêtres et tous les autres qui se consacrent pour l'Église, les religieux, religieuses, les animateurs, les catéchistes et tous les autres méritent notre honneur. Je le dis parce que aujourd'hui, il y a une sorte de front. Nous, prêtres, nous sommes devenus comme des étrangers, de telle sorte que nos propres chrétiens peuvent participer à ton léchage, disant « ta prêtrise ne nous dit rien ».
0: Le père Hubert Delosti a demandé aux jeunes de soigner leurs relations avec leurs curés et aumôniers paroissiaux. Il a, à la même occasion, interpellé la jeunesse sur le non-respect des valeurs chrétiennes, se donnant à la consommation des boissons fortement alcoolisées, à la débauche et à la consommation de la drogue.
4: Comme chrétiens et jeunes, nous ne savons plus quelle voie nous sommes en train de suivre. Est-ce vraiment celle qui tend vers le Seigneur, le boisson fortement alcoolisé? C'est une autre guerre. Allez dire aux autres jeunes, ces boissons ne sont pas normales. Elles sont là pour nous exterminer, tout comme le poison ou l'épée. Faisons attention. L'autre chose, c'est la débauche, qui est prise maintenant aujourd'hui comme un acte normal. On n'a plus peur. Les avortements, que chacun revienne à lui-même.
0: Le père aumônier doyen de l'UJC Mukuna a également exhorté les jeunes à soutenir leur paroisse par des activités génératrices des revenus et d'autres activités de ce genre.
2: Merci Maomi Georges Makeo. Et la campagne de sensibilisation pour le développement de l'agglomération de Masereka, dénommée Sisi Vijana Tujenge Kwetu, poursuit son bonhomme des chemins. Cette initiative est de l'honorable député national Mwindo Simisi Obed. C'est dimanche 26 juillet 2026. La délégation de l'élu du territoire de Lubero s'est rendue à notabilité des Kanihi au village Kasitu dans le groupement Boukenye à la chefferie de Bassoa. Chapeauté par Kasereka Kabunga Daniel, la délégation de l'honorable Mwindo Simisi Obed a rencontré là-bas les comités de gestion de l'institut Bukakaniroa de l'église CBK paroisse Kasitu du secteur catholique Kani à paroisse de Masereka de l'église adventiste Iremera station Masereka. Après Masereka, la délégation de l'élu du peuple a rencontré les vieux sages du centre Loubébé, les membres de la CBK de paroisse Loubébé et Mungo, mais aussi les membres de l'Atamov et Amota Parking Chilalo, ainsi que les joueurs de l'USD Velous, une équipe de football masculin du renom dans la région. Et notre groupe visité, c'est la mutualité de l'Association des jeunes pour le développement Chilalo, Ajidika, partout là. Cette délégation envoyée par le député national Mwindo Simisi Obed a remis à chaque structure une somme variant entre 100 et 300 dollars américains selon les besoins. Les bénéficiaires de ce don ont exprimé leur grande satisfaction et présentent leurs remerciements au donateur Mwindo Simisi Obed, élu du territoire de Lubero.
5: Alors nous remercions l'honorable le fait qu'il vient de nous envoyer un don là que nous venons de trouver 200 dollars pour que nous puissions au moins développer l'école Institut Bukakaniroa.
6: Est-ce que c'était un besoin?
5: C'était un grand besoin, même d'autres besoins qui y sont, vraiment. Nous avons besoin de la construction de l'église. Nous voulons que la toiture de l'école change. Il faudrait que nous ayons aussi un peu de ciment pour certaines salles de classe.
7: Oui, en tout cas, nous remercions monsieur l'honorable Mwindo Simisi Obed concernant le don qu'il a donné aux églises, aux écoles, à quelques mutualités. En même temps, notre équipe IS de Velouche. En tout cas, que Dieu lui bénisse qu'il continue de faire ses actes dans nos populations.
2: Propos recueillis par Evariste Kasereka Mwenge Kitsakaliti. Et de leur côté, le représentant de l'honorable Mouino Simis Obedo transmis le souhait de l'élu qui compte sur le soutien des habitants de ce coin environnant Masereka, notant que l'agglomération de Masereka est composée de plusieurs villages, parmi lesquels Kasitu, Loubebe 1, 2 et 3, Chilalo, Kani et Chinyati. Et les hommes munis d'armes à feu et blanches ont ôté la vie à Mwindo Mutokambali Viki la nuit de dimanche à ce lundi 27 juillet 2026. Les faits s'est passé en ce lieu, le Chihinga au quartier Mukuna, commune Bulengera, ville de Butembo. Mutokambali Viki est un étudiant à l'université officielle de Rwenzori IOR à L3 à faculté du droit. Ce jeune homme, âgé de plus de 20 ans, devrait défendre son rapport de stage ce lundi avant la soutenance de son mémoire de licence prévue pour le mercredi 29 juillet 2026. Au cours de leur opération, les malfrats ont aussi emporté avec eux des sommes d'argent et des téléphones, témoigne Mweyo Kasere Kasoli Christian, cousin de la victime.
6: Nous sommes réveillés avec une profonde tristesse. Nous avons eu la visite des bandits armés. C'était chez papa, qui est Mbamalia Macho Willem, où les bandits sont arrivés autour de 23h00. Ils sont d'abord entrés dans la maison de Willem, où ils ont d'abord torturé, puis récupéré téléphone, quelques argent, quelques sommes d'argent qui étaient. Le drame n'a pas pris fait là-bas. Ils sont partis, comme à la mesure des jeunes, il y avait Vicky et Samy. Ils sont entrés dans le château de Samy. Samy qui a aussi subi torture et menace, qui a donné ce qu'il avait. On l'a même mis à l'extérieur, l'interviewé. Après cela, ils ont maintenant fauché la porte de Vicky. Ils ont fait ce qu'ils ont voulu. Après, ils ont tiré des coups de balle au niveau des côtes de M. Vicky.
2: Tout en dénonçant cet assassinat, notre source demande aux autorités compétentes de bien sécuriser la population, et c'est bien.
6: Aux autorités politico-militaires de la ville de Butembo, leur supplions de intensifier les patrouilles nocturnes, même diurnes, et qu'ils doivent veiller aussi à la sécurité de la population de Butembo, puisque ce n'est pas concevable que quelqu'un qui est déjà au lit, autour de 0h, que les gens viennent perturber et puis ôter la vie à un habitant qui était déjà dans un sommeil paisible. Donc, en tout cas, c'est surtout ça.
2: Kassere Kassoli, Christian, au micro de Ngunza Mapasa. Et les inconnus ont senti le poste de santé à Zawadi, situé dans le quartier Tchala, commune Bulengera, zone de santé de Katoa, la nuit du dimanche à ce lundi 27 juillet 2026. Les faits ont été constatés le matin de ce lundi 27 juillet 2026. Jusque-là, les causes et les auteurs de cet incendie ne sont pas encore établis. L'information est confirmée par la société civile noyau de Bulengera. Son président John Kameta déplore cet incident et s'interroge sur les raisons de cet acte. Il appelle à l'ouverture d'une enquête par le service compétent.
8: Dans la cellule qui a là, dans l'air de santé, porta le même nom, une structure poste de santé Zawadi a été trouvée le matin incendiée par des personnes jusqu'à présent non identifiées. Et jusqu'à présent, les causes ne sont pas encore connues. Ce qui a donc été à la base de cet incendie, mais selon les informations que nous avons recueillies sur terrain, c'est que beaucoup de personnes, beaucoup de malades qui se faisaient soigner là-bas et qui étaient transférés, en tout cas, beaucoup d'entre eux étaient en train de perdre la vie, étaient en train de mourir. Et on ne sait pas si cela a été à la base de cet agissement condamnable. La société civile partant de ce tableau sombre, très sécuritaire que nous venons des peintres. Nous voudrions donc rappeler les autorités, particulièrement celles de la commune de Bulengera, de jouer valablement leur rôle sur le plan sécuritaire.
2: Et des inconnus ont été sentis ces postes de santé, ce qui est vraiment déplorable. Cet incendie qui intervient dans un contexte sanitaire préoccupant, caractérisé par la maladie virus Ebola. La zone de santé des Katoa, qui regorge les postes de santé ciblés, est considérée comme l'épicentre, car ayant déjà enregistré plusieurs cas de la maladie virus Ebola. Et commémoration du 4e anniversaire de victimes de manifestations anti-Monisco à Butembo, c'est lundi 27 juillet. Une prière pour le repos des âmes des victimes de ces manifestations a eu lieu à la cathédrale Mater Ecclesiae. S'en est suivi une marche pacifique partie de la cathédrale via les boulevards Président Joseph Kabila jusqu'au cimetière de Kitatumba pour les dépôts de gerbes et de fleurs en mémoire de personnes décédées. Les membres des familles de victimes du Feron, mouvement citoyen, groupe de pression et plusieurs autres habitants ont pris part à cette activité marquée par des prières et hommages en faveur du disparu. Prenant la parole à cette occasion, Kambale Mate, porte-parole de famille de victimes, a appelé la population à les soutenir dans la lutte pour la justice et la mémoire de personnes tuées le 26 juillet 2022 et dont 20 orphelins et 5 veuves qui survivent difficilement aujourd'hui.
9: Nous demandons à nos autorités de se souvenir de nous parce que nous continuons à écrire des lettres par ici, par là. Mais il faut comme s'ils ne comprennent pas. Nous allons toujours continuer à réclamer nos droits pour que nous puissions avoir nos droits. Eux aussi savent qu'il faut nous donner nos droits.
2: Et l'installation de Wazalendo à Bichinwe depuis environ 10 ans était lourd fardeau qui touche directement la vie socio-sécuritaire, voire économique de la population vivant dans cette partie du groupement Ngulo, chefferie des Bassois, territoire de Lubero, au cours des débats publics que Radio Moto Boutembo a organisé le dimanche 26 juillet 2026. Les habitants ont craché leur amertume. Bambi Georges Makio.
0: Ils ont ouvertement indiqué que l'érection de plus de 5 barrières sur toutes les artères ouvrant Wichindwe à d'autres entités comme Moussiené Nengeleza enclave davantage leur village. Ils considèrent d'ailleurs qu'au-delà du rançonnement de la population qui est obligée de débourser 1000 francs congolais à chaque passage, les habitants de Wichindwe vivent dans une prison qui les prive de la liberté de sortir et d'entrer dans leur village.
10: Les barrières sont déjà nombreuses. Wichindwe, ce petit village, il y a plus de 5 barrières. Wichindwe, Mbirihi, Kakuka, Ndando, partout là, il y a des barrières. Donc, nous sommes enfermés ici. Si vous quittez Moussienem, vous payez. Si vous passez par Ndando, vous payez toujours. Une autre barrière est près du pont Moussoussa vers Bihore. Doit-on payer combien de barrières à la fois? Nous avons quel travail et nous gagnons combien par jour?
0: Dans tous les cas, les taximens de Wichindwe sentent leur profession être anéantie pour les miliciens responsables de ces différentes barrières. L'un qui s'est exprimé a fait savoir que toutes les recettes journalières sont dépensées sur les barrières de Wazalendo. Les taximens et d'autres conducteurs des engins motorisés plaident pour l'annulation de ces barrières ou, à la limite, mettre une seule barrière dans la route principale que de les placer dans toutes ouvertures du village.
10: Les taximens s'interrogent aussi sur un probable cas de maladie de Wazalendo ici à Wichindwe qui nécessiterait un transfert à Moussienem. Ils disent qu'ils ne peuvent pas les transporter ou alors leur chef doit d'abord débourser au moins 10 dollars américains. Je trouve que c'est aussi un problème qui peut nous créer des conflits parce que les jeunes ne sont pas aussi moindres. Parlant de cas d'enterrement de mort à conduire au cimetière quelque part, où l'on doit traverser une barrière, il suffit de venir après le passage de la dépouille. C'est fini, tu dois payer. Tout ça, c'est un problème. C'est dire que nous sommes dans une sorte de prison, nous souffrons intérieurement en silence.
0: Les habitants de Wichindwe ont affirmé avoir contacté les autorités en différents niveaux jusqu'au gouverneur militaire du Nord Kivu, d'ailleurs natif de Wichindwe, mais rien ne bouge.
2: Et en sport, sa transition, la Coupe d'Afrique des Nations féminines va se poursuivre ce lundi 27 juillet 2026 dans le groupe B à 19h. Déjà, le match qui se joue, c'est entre l'Afrique du Sud et la Tanzanie, alors que la Côte d'Ivoire fait face au Burkina Faso, ça sera à 22h. C'est mardi 28 juillet à 19h dans le groupe C, la Zambie va jouer l'Égypte, un second match. À 22h, le Nigeria va matcher le Malawi. Et l'entente urbaine de football de Beni FB a tenu son assemblée générale dimanche hier 26 juillet. Au cours de cette réunion, une décision majeure a été annoncée. Il n'y aura pas de relégation à l'issue de cette saison, alors que selon les règlements du dernier championnat, les deux dernières équipes du classement devaient descendre à deuxième division. Et dans ces mêmes il a été indiqué que la première division va passer de 15 à 16 équipes la saison prochaine. On va donc y revenir à 21h. Merci à vous, Rodrigue, de nous avoir mis en onde. Moi, je m'appelle Ghislain Kiyomboué.
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22: Mesdames et messieurs, vous suivez la radio Motobutembo Beni pour vous informer. Voici le journal.
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22: À la une ce soir, l'héritage ne doit pas être objet de division pour les familles. La commission diocésaine de la pastorale familiale Codipaf, Butembo Beni, recommande aux parents et grands-parents l'équité et la transparence dans les partages de leur héritage. L'insécurité refait surface à la commune de Boulengera dans la ville de Butembo. La seule nuit du dimanche, c'est lundi 26 juillet 2026, Un jeune homme a été tué à Mukuna, un poste de santé a été incendié à Kiarala. Et la présence de Wazalendo Avichindo freine l'épanouissement des habitants de cette partie du territoire de Lubero. Les barrières érigées par les porteurs d'armes enclaves de plus en plus l'entité. Voilà tout pour les titres, les détails dans un instant. Bienvenue et bonsoir à tous. Je le disais en titre, en diocèse de Butembo-Beni, les conflits de succession déchirent de nombreuses familles. Ces tensions vont parfois jusqu'aux divisions profondes, à la haine perpétuelle ou même à la mort. Face à cette crise, la commission diocésaine de la pastorale familiale tire la sonnette d'alarme. À l'occasion de la journée mondiale des grands-parents et des personnes âgées, célébrée le dimanche 26 juillet 2026, la commission a insisté sur l'importance d'un héritage équitable et transparent établi d'un saut vivant pour garantir la paix. Le message a été livré lors de la première messe à la cathédrale de Butembo, à présence de l'évêque Siruwayo Shangazi et l'un des cadres de la Côte d'Ipaf.
0: Nous qui sommes vivants, posons-nous la question, d'où venons-nous et où allons-nous? Combien d'états reste-t-il devant nous? Je vais de laisser le bien ou le mal, partager équitablement. Si ce n'est pas le cas, tu laisses les querelles, le message d'une bonne personne, se propage de génération à génération.
22: Cette commission diocésaine a rappelé aux grands-parents et aux parents qu'il est temps de bien gérer les héritages. Selon la commission, il faut réfléchir dès maintenant à ce que les futures générations recevront de leurs aïeux. Un héritage bien géré, clairement établi, apaise les esprits et donne de l'espoir à la postérité, note la Côte d'Ipaf.
0: Toute mauvaise chose n'est pas un héritage béni par Dieu, car la malédiction la poursuit. L'héritage est destiné aux fils et filles restés après le dessein. Évitons de laisser à nos enfants un héritage non clarifié, car sinon ces enfants auront du mal à vivre avec des accusations et des qualifications de sorcellerie.
22: Présent à cette célébration, l'évêque de Butembo-Beni a lui aussi apporté sa contribution spirituelle et morale sur cette question cruciale. Pour Monseigneur Melchizedek Sikuli Paluku, le matériel ne doit pas diviser les croyants. Il conseille aux grands-parents de laisser à leurs fils et filles et petits-fils Dieu comme vrai héritage.
0: Nous venons d'écouter la Côte d'Ipaf sur l'héritage. Je pense que bon héritage doit venir de Dieu. Et c'est surtout le Tout-Puissant, notre Dieu. Il faut bien vivre et avoir foi à Dieu.
22: Notons que dans plusieurs familles en diocèse de Butembo-Beni, plusieurs problèmes d'héritage prennent de l'ampleur qui amènent au refus de son origine ou les divisions perpétuelles, voire des assassinats. Et la jeunesse catholique est invitée à défendre l'Église et ses serviteurs dans ce monde où nombreuses personnes sont hostiles à l'Église. C'est ce qu'a conseillé le père Hubert de l'Hostie, aumônier doyen de l'Union de la jeunesse catholique en doyenné de Mukuna, diocèse de Butembo-Beni. Maombi Georges pour les détails.
1: C'était lors de ce mot de clôture dimanche 26 juillet 2026, la session des trois jours organisée par ces structures juvéniles. Il est parti de l'attitude actuelle de nombreux chrétiens qui n'ont plus de considération à l'endroit des évêques, des prêtres et autres serviteurs. Il les vilipende et les dénigre à moindre humeur, a dit le révérend père Hubert de l'Hostie.
2: Né Waomba.
3: Si vous demandez, chers jeunes de notre temps, de respecter vos évêques, vos prêtres et tous les autres qui se consacrent pour l'Église, les religieux et religieuses, les animateurs, les catéchistes et tous les autres méritent notre honneur. Je le dis parce que aujourd'hui, il y a une sorte de front. Nous, prêtres, nous sommes devenus comme des étrangers, de telle sorte que nos propres chrétiens peuvent participer à ton léchage, disant « ta prêtrise ne nous dit rien ».
1: Le père Hubert de l'Hostie a demandé aux jeunes de soigner leur relation avec leur curésie aumônier paroissiaux. Il a, à la même occasion, interpellé la jeunesse sur le non-respect des valeurs chrétiennes, se donnant à la consommation des boissons fortement alcoolisées, à la débauche et à la consommation de la drogue.
3: Comme chrétiens et jeunes, nous ne savons plus quelle voie nous sommes en train de suivre. Est-ce vraiment celle qui tend vers le Seigneur, le boisson fortement alcoolisé? C'est une autre guerre. Allez dire aux autres jeunes, ces boissons ne sont pas normales. Elles sont là pour nous exterminer, tout comme le poison ou l'épée. Faisons attention. L'autre chose, c'est la débauche qui est prise maintenant aujourd'hui comme un acte normal. On n'a plus peur. Les avortements, que chacun revienne à lui-même.
1: Le père aumônier doyen de l'UJC Mukuna a également exhorté les jeunes à soutenir leur paroisse par des activités génératrices de revenus et d'autres activités de ce genre.
22: Et la campagne de sensibilisation pour le développement de l'agglomération de Masereka dénommée Sisi Vijana Tujenge Kwetu poursuit son bon nombre de chemins. Cette initiative est de l'honorable député national Mwindo Simisi Obed. Ce dimanche 26 juillet 2026, la délégation de l'élu du territoire de Lubero s'est rendue en notabilité de Kani au village Kasitu, dans le groupement Mbunkenye en chefferie de Baswara. Chapeauté par Kasereka Kavunga Daniel, la délégation de l'honorable Mwindo Simisi Obed a rencontré là-bas le comité de gestion de la cité Bukakanirwa de l'église Sepsia paroisse Kasitu, du secteur catholique Kani en paroisse de Masereka, de l'église adventiste Iremera, station Masereka. Après Masereka, la délégation de l'élu du peuple a rencontré les vieux sages du centre Lubebe, les membres de la Sepsia des paroisses Lubebe et Mungo, mais aussi les membres de la Tamovel et Amota par Kinkilalo, ainsi que les joueurs de l'ISDV Lous, une équipe de football masculin de renom dans la région. Un autre groupe visité, c'est la mutualité de l'association de jeunes pour le développement Kilalo à JDK. Partout là, cette délégation envoyée par le député national Mwindo Simisi Obed a remis à chaque structure une somme variant entre 100 et 300 dollars américains selon les besoins. Les bénéficiaires de ces dons ont exprimé leur grande satisfaction et présentent leurs remerciements aux donateurs Mwindo Simisi Obed, élu du territoire de Lubero.
2: Alors, nous remercions l'honorable le fait qu'il vient de nous envoyer un don là que nous venons de trouver, 200 dollars, pour que nous puissions au moins développer l'école Institut Bukakanirwa.
4: Est-ce que c'était un besoin?
2: C'était un besoin, un grand besoin. Même d'autres besoins qui y sont, vraiment. Nous avons besoin de la construction de l'église. Nous voulons que la toiture de l'école change. Il faudrait que nous ayons aussi un peu de ciment pour certaines salles de classe.
6: Oui, en tout cas, nous remercions monsieur l'honorable Mwindo Simisi Obed concernant les dons qu'il a donnés aux églises, aux écoles, à quelques mutualités. En même temps, notre équipe ISDV Lous. En tout cas, que Dieu lui bénisse. Qu'il continue de faire ses actes dans nos populations.
22: De leur côté, les représentants de l'honorable Mwindo Simisi Obed ont transmis les souhaits de l'élu qui compte sur le soutien des habitants de ces coins environnant Masereka. Notons que l'agglomération de Masereka est composée de plusieurs villages parmi lesquels Kasitu, Lubebe 1, 2 et 3, Kilalo, Kani et Kinyati. Et les hommes munis d'armes à feu et branches ont ôté la vie à Mwindo Mutokambali Viki la nuit de dimanche à ce lundi 26 juillet 2026. L'effet s'est passé à Selile Kihinga au quartier Mukuna, commune Boulengera en ville de Butembo. Mwindo Mutokambali Viki est un étudiant à l'université officielle de Rwenzori en L3, faculté de droit. Ce jeune homme âgé de plus de 20 ans devrait défendre son rapport de stage ce lundi avant la soutenance de son mémoire de licence prévue pour le mercredi 29 juillet 2026. Au cours de leur opération, les malfrats ont aussi emporté avec des sommes d'argent et des téléphones, témoigne Mwayo Kasereka Soli Christian, cousin de la victime.
8: Nous sommes réveillés avec une profonde tristesse. Nous avons eu la visite de bandits armés. C'était chez papa qui aime pas mal à Macho Willem. où les bandits sont arrivés autour de 23h00. C'est d'abord André dans la maison de Willem, où ils ont d'abord torturé, puis récupéré téléphone, quelques argent, quelques sommes d'argent qui étaient. Le drame n'a pas pris fait là-bas. Ils sont partis, comme elle me dit, des jeunes, il y avait Vicky et Samy. Ils sont entrés dans le château de Samy. Samy qui a aussi subi torture et menace, qui a donné ce qu'il avait. On l'a même mis à l'extérieur, l'intervivé. Après cela, ils ont maintenant fauché la porte de Vicky. Ils ont fait ce qu'ils ont voulu. Après, ils ont tiré des coups de balle au niveau des côtes de M. Vicky.
22: Tout en dénonçant cet assassinat, notre source demande aux autorités compétentes de bien sécuriser la population et ses biens.
8: Aux autorités politico-militaires de la ville de Butembo, leur supplions

0: pendant son inhumation qui aura lieu à Beni mercredi 29 juillet 2026, selon les communiqués nécrologiques signés par professeur Kabira Traoïté Mouira Julien, recteur de l'université officielle de Rouenzori. Et des inconnus ont incendié les postes de santé Zawadi situés dans les quartiers Kiagala, commune Boulengue, en zone de santé de Katoa, la nuit du dimanche à ce lundi 27 juillet 2026. Les faits ont été constatés le matin ce lundi. Jusque-là, les causes et les auteurs de cet incendie ne sont pas encore établis. L'information est confirmée par la société civile noyau de Boulengera. Son président John Paluku Kameta déplore cet incident et s'interroge sur les raisons de cet acte. Il appelle à l'ouverture d'une enquête par les services compétents.
1: Dans la cellule qui a là, dans l'aire de santé, porta le même nom, une structure poste de santé Zawadi a été trouvée le matin incendié par des personnes jusqu'à présent non identifiées et jusqu'à présent les causes ne sont pas encore connues, ce qui a donc été à la base de cet incendie. Mais selon les informations que nous avons recueillies sur terrain, c'est que beaucoup de personnes, beaucoup de malades qui se faisaient soigner là-bas et qui étaient transférés, en tout cas beaucoup d'entre eux étaient en train de perdre la vie, étaient en train de mourir et on ne sait pas si cela a été à la base de cet agissement condamnable. La société civile partant de ce tableau sombre et très sécuritaire que nous venons de peindre, nous voudrions donc rappeler les autorités, particulièrement celles de la commune de Boulengera, de jouer valablement leur rôle sur le plan sécuritaire.
0: Cet incendie intervient dans un contexte sanitaire préoccupant caractérisé par la maladie avérée Ebola. La zone de santé de Katoa qui regorge les postes de santé ciblés est considérée comme l'épicentre car ayant déjà enregistré plusieurs cas de la maladie avérée Ebola. Commémoration du 4e anniversaire des victimes des manifestations anti-Monisco à Butembo, ce lundi 26 juillet 2026. Une prière pour le repos des âmes des victimes de ces manifestations a eu lieu à la cathédrale Mater Ecclesiae. S'en est suivi une marche pacifique partie de la cathédrale via le boulevard Président Joseph Kabila jusqu'au cimetière de Kitatumba pour le dépôt des gerbes de fleurs en mémoire des personnes décédées. Les membres des familles des victimes des différents mouvements citoyens et groupes de pression et plusieurs autres habitants ont pris part à cette activité marquée par des prières et hommages en faveur des disparus. Prenant la parole à cette occasion, Kamba Lemate, porte-parole des familles des victimes, a appelé la population à les soutenir dans la lutte pour la justice et la mémoire des personnes tuées le 26 juillet 2022 et dont 20 orphelins et 5 veuves qui survivent difficilement aujourd'hui.
2: Nous demandons à nos autorités de se souvenir de nous parce que nous continuons à écrire des lettres par ici, par là. Mais il faut comme s'ils ne comprennent pas. Nous allons toujours continuer à réclamer nos droits pour que nous puissions avoir nos droits. Eux aussi savent qu'il faut nous donner nos droits.
0: Il a également exhorté les autorités à s'impliquer davantage afin que les revendications des familles soient prises en compte et que les victimes ne soient pas oubliées.
3: Léo, tu as cherché à 4e triste anniversaire et à Renzetomba.
2: Nous célébrons 4e triste anniversaire des victimes des manifestations anti-Monisco. Continuons avec la lutte. Nous disons merci à toute la population de Butembo pour nous aider comme vous le faites toujours durant toute la cérémonie célébrée chaque année. Nous continuons à souffrir tellement. Nous, les familles des victimes, parce que ceux qui nous ont laissés parmi eux, il y avait des responsables, laissés des enfants et des veuves.
0: Cette commémoration intervient 4 ans après les événements qui avaient coûté la vie à au moins ont suivi les décasques bleus de la Monisco. Depuis lors, les familles des victimes réclament que justice soit rendue. Et l'installation de Wazalendo à Wichindwe depuis environ 2 ans était lourd fardeau qui touche directement la vie sociale, sécuritaire, voire économique de la population vivant dans cette partie du groupement Ngulo, chefferie de Bassoa, en territoire de Lubero. Au cours des débats publics, Radio Motobouten Beni a organisé le dimanche 26 juillet 2026, les habitants ont craché leur amertume. Mambi Georges pour les détails.
4: Ils ont ouvertement indiqué que l'érection de plus de 5 barrières sur toutes les artères ouvrant Wichindwe à d'autres entités comme Moussiené Nengelezam enclave davantage leur village. Ils considèrent d'ailleurs qu'au-delà du rang

0: Sondement de la population qui est obligée de débourser 1000 francs congolais à chaque passage. Les habitants de Vichindwe vivent dans une prison qui les prive de la liberté de sortir et d'entrer dans leur village.
1: Les barrières sont déjà nombreuses. Vichindwe, c'est un petit village. Il y a plus de 5 barrières. Vichindwe, Mbirihi, Kakuka, Ndando, partout là, il y a des barrières. Donc, nous sommes enfermés ici. Si vous quittez Moussienem, vous payez. Si vous passez par Ndando, vous payez toujours. Une autre barrière est près du pont Moussoussa vers Bihoré. Doit-on payer combien de barrières à la fois? Nous avons quel travail et nous gagnons combien par jour?
0: Dans tous les cas, les taximens de Vichindwe sentent leur profession être anéantie pour les miliciens responsables de ces différentes barrières. L'un qui s'est exprimé a fait savoir que toutes les recettes journalières sont dépensées sur les barrières de Ouazalendo. Les taximens et d'autres conducteurs des engins motorisés plaident pour l'annulation de ces barrières ou, à la limite, mettre une seule barrière dans la route principale que de les placer dans toutes ouvertures du village.
1: Les taximens s'interrogent aussi sur un probable cas de maladie de Moussalendo ici à Vichindwe qui nécessiterait un transfert à Moussienem. Ils disent qu'ils ne peuvent pas les transporter ou alors leur chef doit d'abord débourser au moins 10 dollars américains. Je trouve que c'est aussi un problème qui peut nous créer des conflits parce que les jeunes ne sont pas aussi moindres. Parlant de cas d'enterrement, de mort à conduire au cimetière quelque part, où l'on doit traverser une barrière, il suffit de venir après le passage de la dépouille. C'est fini, tu dois payer. Tout ça, c'est un problème. C'est dire que nous sommes dans une sorte de prison, nous souffrons intérieurement en silence.
0: Les habitants de Vichindwe ont affirmé avoir contacté les autorités à différents niveaux jusqu'au gouverneur militaire du Nord-Kivu, d'ailleurs natif de Vichindwe, mais rien ne bouge.
2: Et voilà, auditeurs et auditrices, c'est par cette information que prend fin ce Radio Journal. Merci à toute l'équipe rédactionnelle qui a concouru à sa réalisation. Merci aussi à vous tous de l'avoir suivi. Au revoir, portez-vous bien, suivez encore les journaux des sports et les journaux des journaux.
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5: Merci amis sportifs, voici les informations des sports. L'attente urbaine de football de Beni FB a tenu son assemblée générale ordinaire dimanche 26 juillet 2026. Au cours de cette réunion, une décision majeure a été annoncé. Il n'y aura pas de relégation à l'issue de cette saison, alors que selon les règlements du dernier championnat, les deux dernières équipes du classement devaient descendre à deuxième division. Dans ces mêmes assises, il a été indiqué que la première division va passer de 15 à 16 équipes la saison prochaine. Et du côté de l'instance de football de Beni, les raisons de cette mesure n'ont pas encore été officiellement détaillé. L'attente devra donc communiquer pour expliquer les motivations de ce choix. En attendant, les clubs de Beni se préparent à une saison avec un championnat de première division élargie. Et au sujet du marché des transferts, nous parlons de Chassel Mbemba, le capitaine de Léopard de la République démocratique du Congo, est libre depuis la fin de son contrat avec l'île de la France. Chassel Mbemba pourrait bientôt ouvrir un nouveau chapitre de sa carrière. Le capitaine des Léopards, Chassel Mbemba, est annoncé en négociation très avancée avec Botafogo, l'un des clubs les plus ambitieux du championnat brésilien. L'avenir de Chassel Mbemba pourrait s'inscrire en Amérique du Sud. Selon plusieurs médias brésiliens, les défenseurs centrales congolais et à discussion très avancée avec Botafogo, passionnaire de la Série A brésilienne. D'après la presse locale, les échanges entre les deux parties ont considérablement progressé ce dernier jour et un accord serait désormais imminent. À 31 ans, les capitaines de la RDC pourraient ainsi découvrir un nouveau championnat après avoir effectué l'essentiel de sa carrière en Europe, où il a notamment porté les couleurs d'Anderlecht, de Newcastle du FC Porto, de l'Olympique de Marseille et de Lille. Grâce à son expérience acquise au plus haut niveau, Chancel Mbemba représenterait un renfort de premier plan pour Botafogo, qui nourrit de grandes ambitions aussi bien à championnat que sur la scène continentale. Non prolongé par Lille à l'issue de son contrat, l'international congolais est désormais à la recherche de nouveaux défis. Si les négociations se poursuivent au même rythme, les prochaines heures pourraient être décisives et déboucher sur une officialisation. C'est tout pour ces informations de sport.
0: Je vous salue tous et toutes et je vous souhaite bienvenue pour cette revue de presse. Mambi Georges Makio est à sa présentation. C'est lundi 27 juillet 2026. L'actualité nationale est principalement consacrée à deux enjeux majeurs, la menace sanitaire liée à l'épidémie d'Ebola et les tractations autour du dialogue national inclusif. Dans le secteur de la santé, les médias tirent la sonnette d'alarme face à la gravité de la situation dans l'est du pays. Econews revient sur les périples de la première ministre Judith Suminwa, effectuée jeudi et vendredi dernier en Ituri et dans la Tchopo, deux provinces touchées par l'épidémie d'Ebola. Le journal dresse un constat très préoccupant et s'interroge et si Kinshasa était déjà dépassé par Ebola. Ces tabloïds affirment qu'après ce périple dans l'est, Suminwa découvre les désastres. Il souligne la gravité de ces 17e épidémie et redoute et basculement vers une crise sanitaire majeure si la riposte n'est pas intensifiée. Pour sa part, Actualité Possédée s'inquiète du bilan épidémiologique et rappelle la pression constante exercée sur le système de santé local ainsi que la nécessité d'une réponse rapide sur le terrain. Sur le plan de la riposte vaccinale et logistique, 7 sur 7 possédés apportent une note d'espoir en indiquant qu'un vaccin pourrait être disponible dans un délai de 2 à 4 mois sur la base des engagements du gouvernement à la suite de la mission de terrain de la première ministre Judith Suminwa. L'Agence congolaise de presse ACP, quant à elle, insiste sur les défis opérationnels Ebola à Nyanya, des moyens sollicités pour faire fonctionner les laboratoires appelant à un appui d'urgence pour les dépistages locaux. FOV7 revient en détail sur les déclarations faites le 17 juillet 2026 par le cardinal Fridolin Ampongo à la suite de l'audience accordée par le président Félix Tshisekedi au chef religieux. Selon l'analyse du quotidien, l'aveu du cardinal Ampongo entraîne la neutralisation ou la détriangulation des tierces, les Rwanda et ses supplétifs de l'AFC M23. De ce côté, dans sa tribune intitulée Dialogue national, entre pression politique et reprise en main, le pari de Tshisekedi, les potentielles analyses, les revirements politiques du président Félix Tshisekedi, qui a finalement accepté l'organisation d'un dialogue national inclusif après plusieurs mois de réserve face aux appels de l'opposition et des confessions religieuses Sengo et CC. Le quotidien explique que ce changement de cap a été dicté par la dégradation de la situation sécuritaire dans l'Est, les querelles institutionnelles, les marasmes économiques et les pressions diplomatiques. Toutefois, il souligne qu'il ne s'agit pas d'un aveu de faiblesse. En prenant lui-même l'initiative de l'annonce et en prévoyant de fixer le cadre par ordonnance présidentielle, les chefs de l'État cherchent à reprendre la main sur le calendrier et les règles du jeu. Dans la même dynamique, Congo Nouveau interroge l'efficacité et le format des échanges à travers sa INE. Que vaut un dialogue sans Kabila et l'AFCM23? Les tribdomadaires relaient l'analyse du politologue Bob Kabamba qui met en garde contre les risques de monodialogue si les acteurs directement impliqués dans les conflits à l'Est ne sont pas en souci aux discussions. Le phare, quant à lui, met à garde contre les manœuvres de positionnement individuel et pointe les divergences entre les acteurs politiques et religieux quant à la portée réelle des réformes et consensus recherchés. C'est tout pour cette revue de presse. Mambi Georges est à sa présentation. Merci de l'avoir attentivement écouté. Au revoir.

0: Ah, c'est même pas le plus moral de la fin de tout.
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